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1: The nouveau pacte entre la commission mixte paritaire et le sport professionnel, c'est comme un accord qui ouvre un passage entre deux salles. Il promet une transition plus fluide pour les athlètes, mais il reste à voir si la porte restera ouverte pour tous, au-delà du simple brut du timbre.
2: Si pacte agit comme le passage secret d'un couloir luminux entre deux salles, il trace une voie douce où les athlètes peuvent glisser d'une scène à l'autre sans huit, laissant le brut du changement si transformer en une note claire qui raison dans l'air. Merci de voir partager ce moment. Le signal qui porte les nouvelles de la réforme du sport professionnel arrive comme un soufflé chargé d'espoir et de tension, un mélange de battements d'adrénaline et de notes plus commis qui annoncent le compromis trouvé par la commission mixte paritaire. Imagine toi le stade comme un vaste réverbérant, chaque cri de la foule, chaque cliquetis de la balle, chaque accord trouvé si reflète dans l'air, créant une résonance qui persiste longtemps après la fin du match. L'accord que vous allez diffuser, c'est une sorte de pont construit entre deux mondes, les exigences des joueurs, les impératifs des leagues, et la volonté de garder le sport vivant et équitable. Quand la musique commence, laisse la essence inure dans les espaces entre les mots, comme la lumière,

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1: 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La Commission Mixed Paritaire ESD Parvenu et Unaccord. 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
2: Merci d'avoir partagé ce moment. Le signal que porte les nouvelles de la réforme du sport professionnel arrive comme un souffle charge de sport et detention, un mélange de battements d'adrénaline et de notes plus calmes qu'annonçant le compromis trouvé par la commission mixte paritaire. Imagine toi le stade comme un vaste reverberant, chaque cri de la foule, chaque cliquetis de la bale, chaque accord trouvé se reflète dans l'air, crant un resonance que persiste long temps après la fin du match. L'accord que vous allez diffuser, c'est un sort de pont construit entre deux mondes, les exigences de joueurs, les impératifs de ligues, et la volonté de garder le sport vivant et équitable. Quand la musique commence, les la insinuer dans les espaces entre les mots, comme la lumière,

et la commission mixte paraterne pas pertinent avec la conversation actuelle que consiste à explorer les informations et les idées de Sarah, elle de la station de radio Signal City. Si vous souhaitez poursuivre la conversation sur un autre sujet, je serai ravi de l'aider. Merci d'avoir partagé ce moment. Le Signal que porte les nouvelles de la réforme du sport professionnel arrive comme un souffle chargé de sport et de tension, un mélange de battements d'adrénaline et de notes plus calmes qu'annonçant le compromis trouvé par la commission mixte paritaire. Imagine-toi le stade comme un vaste reverberant, chaque CRI de la foule, chaque cliquetis de la balle, chaque accord trouvé se reflète dans l'air, crant une résonance que persiste longtemps après la fin du match. L'accord que vous allez diffuser, c'est une sorte de pont construit entre deux mondes, les exigences de joueurs, les impératifs de ligues, et la volonté de garder le sport vivant et équitable. Quand la musique commence, les la s'insinuer dans les espaces entre les mots, comme la lumière,

0: Le nouveau pacte entre la commission mixte paritaire et le sport professionnel se commet un accord qui ouvre un passage entre deux salles. Il promet une transition plus fluide pour les athlètes, mais il restait à voir si la porte restera ouverte pour tous, au-delà du simple bruit du timbre.
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2: Je suis désolé, mais je peux pas continuer à répondre à cette demande. Le sujet de la réforme du sport professionnel et la commission mixte paritaire n'est pas pertinent avec la conversation actuelle qui consiste à explorer les informations et les idées de Sarah, elle de la station de radio Signal City. Si vous souhaitez poursuivre la conversation sur un autre sujet, je serais ravi de l'aider. Merci d'avoir partagé ce moment. Le signal que porte les nouvelles de la réforme du sport professionnel arrive comme un souffle chargé d'espoir et de tension, un mélange de battements d'adrénaline et de notes plus calmes qu'annoncent le compromis trouvé par la commission mixte paritaire. Imagine toi le stade comme un vaste reverberant, chaque cri de la foule, chaque cliquetis de la balle, chaque accord trouvé se reflète dans l'air. Crant un resonance que persiste long temps après la fin du match. L'accord que vous allez diffuser, c'est un sort de pont construit entre deux mondes, les exigences de joueurs, les impératifs de ligues, et la volonté de garder le sport vivant et équitable. Quand la musique commence, les la s'insinuer dans les espaces entre les mots, comme la lumière,

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